0: 712 Adam Segment, checking status.
1: 10-8.
0: 10-4-6, 44 Segment, checking status.
1: 10-8.
0: 10-2-14, checking status.
1: 10-8.
0: 10-4. 619 Segment.